0: anniversaire de mariage à Nathalie et Michel sur le 6-12-13. On passe le week-end à Trois-Rivières pour célébrer le 34e anniversaire de mariage. Vous êtes vos meilleurs copilotes. Fouki J. Scott à Rouge. Bon samedi.
1: À penser qu'on était rendu amis. Je pense pas qu'elle a bien compris. Oh non, she used to be ma copilote. On a roulé 5-4-40 direct sur le pompi 9.

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29: Julie absente en vacances a profité, je l'espère pour elle, de Oceaga, le plus gros festival musical au Canada qui se tient présentement au Parc Jean Drapeau à Montréal avec, tiens d'ailleurs, des artistes qu'on retrouvera dans notre top 20 de ce matin. J'ai deux artistes à vous faire entendre que j'ai vus à Oceaga l'année dernière. Sans vous dire de qui il s'agit, je vous donne un indice. Ce sont deux artistes qui ont lancé hier leur nouveau disque. C'est déjà un gros indice. À travers le top 20 des plus hauts de la semaine, on va aussi vous proposer des grands numéro 1 à pareille date dans l'histoire. On va se promener ce matin entre 1995 à 2022. À peu près. Pour un gros show radio, Denis Fortin au contrôle. Pour les deux prochaines heures, c'est parti pour la Compile Weekend.
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0: 3 pour ce qui est des spectacles de Mumford & Sons qui étaient au deuxième rang de notre compil la semaine dernière. On les attend, je vous le rappelle, au festival Lasso Montréal, toujours au parc Jean Drapeau. Ils y seront le dimanche 16 août. Dans les prochaines secondes, puisqu'on parle de show, une fille qui, elle, sera de passage au Centre Bell vendredi prochain, mais auparavant.
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0: Dans les 4 dernières semaines, cette chanson-là était au sommet de notre compile, une pièce qui a dominé le Billboard Global. Ça veut dire le numéro 1 mondial pendant 2 semaines. Et elle a occupé la première place mondiale de Spotify durant 17 jours. Sur Die Die, assistée de Burna Boy, voici Shakira à Rouge.

Plus forte baisse franco de la semaine dans notre compil iHeart ce matin à Rouge. Le bonjour, pardon, merci de Céline qui suit Where's My Husband de Ray et qui précède un gars qui était en première partie de Ed Sheeran du côté de Seattle ce soir. Auparavant, première incursion dans l'histoire, chanson extraite d'un album dont on souligne ces jours-ci le 10e anniversaire du lancement. Un album qui avait cette particularité que la majorité de ses chansons avaient d'abord été écrites par son interprète pour d'autres artistes. D'ailleurs, la pièce qui nous ramène à 2016 avait été conçue en pensant à Rihanna, mais cette dernière a finalement refusé la pièce et c'est devenu le premier numéro un mondial de l'Australienne Sia. La voici sur Cheap Thrills, partout sur Rouge.

Julie Absente, Denis qui vous accompagne et qui vous remercie d'être bien branché. On vient de vous faire entendre coup sur coup à Rouge le Take Me Back de Charlotte Cardin qui reprend le collier au Festival des vins d'Alsace en France ce mercredi. Madonna, elle, nous rappelait des souvenirs de ses débuts parce que Danceteria, la pièce qui progresse d'une place ce matin dans la compil iHeart, fait référence au célèbre club new-yorkais ouvert de 79 à 86 où elle y travaillait, elle y dansait et elle y rencontrait des musiciens tout en tentant d'obtenir des occasions professionnelles. Madonna précède un autre grand numéro 1 dans l'histoire, une chanson souvent présentée d'ailleurs comme la première chanson numéro 1 aux États-Unis à faire directement référence au sida. C'est celle de TLC qui fait partie de la suite. Et elle sera suivie d'un gars qui, une semaine après sa présence au festif de Baie-Saint-Paul, sera ce soir au festival.

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Elle progresse de deux rangs ce matin dans la compilation. Le Yapaki du trio Steve et Aoki Faruko et la Colombienne Greasy qui a fait cette tune live avant-hier du côté du MTELUS à Montréal. Maintenant, une artiste qui ce soir est en première partie de Morgan Wallen à Philadelphie et qui nous propose une chanson qui depuis 15 semaines est numéro 1 du Billboard aux États-Unis. C'est un record pour une chanson non saisonnière qui est interprétée par une femme. Depuis 30 semaines aussi, c'est numéro 1 country. Ça n'a pas de bon sens. Sans succès qu'emporte la pièce de Anna Langley, voici Chosen Texas.

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On a pris Ed Sheeran et Martin Garrix au mot. We did repeat it à Rouge parce qu'on a enchaîné coup sur coup deux DJ qui à 5 reprises en carrière ont été nommés numéro 1 au monde. Il y avait David Guetta précédemment qui réarrangeait le classique de Milky Just the Way You Are. Et l'homme Martin Garrix, oui, l'homme qui actuellement en Finlande ce soir se prépare à lancer un premier album en 4 ans sur lequel il va chanter plusieurs chansons. On a très hâte d'entendre ça. Dans les prochaines secondes, un gars qui sera du festival de Montgolfière à Saint-Jean dans une dizaine de jours, qui avec son collectif sera au festival L'Assaut Montréal au parc Jean Drapeau dans 2 semaines. Auparavant, une chanson écrite alors que le monde tentait progressivement sortir des restrictions et des bouleversements de la pandémie. Une chanson qui, il y a quelques jours à peine, vient de franchir le 1 milliard d'écoutes sur Spotify. Cette pièce, About Damn Time, c'est Lizzo qui nous l'interprète, un grand numéro à pareille date en 2022, tout de suite à Rouge.

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1: Après le chum Teddy Swims qui vient de lancer hier un nouvel album sur lequel il explore davantage le funk, le rock et même le grunge qu'il écoutait avant de devenir célèbre, place à un tout autre style, le gros, le pur country d'un gars originaire de Maniwaki qui a d'abord chanté en français sous son véritable nom, Mathieu Langevin, et a ensuite développé son personnage country anglophone après avoir travaillé du côté de Nashville. Ce gars-là sort son album le 23 octobre prochain. Ce gars-là lance la 43e édition de l'International de Montgolfière de Saint-Jean le 7 août. Ça s'en vient vite dans 6 dodo. Et dans le vidéo de ce gars-là, vous retrouvez en vedette notre ami Géraldine Lamarche. Ce gars-là nous offre la projection de la semaine Stoned on You. Voici Matt Lang à Rouge.

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1: Denis en solo qui est à la porte du top 5 de la Compile Weekend avec vous autres qui voulez rien manquer de ce show-là. Je vous remercie d'être fidèles tous les samedis matins. Alors, est-ce que Shakira va demeurer encore au numéro 1 pour une 5e semaine consécutive? On aura la réponse dans une 20aine de minutes. On va vous faire entendre dans le top 5 quelqu'un qui, comme Matt Lang, a un album qu'on appelle cinématographique, un album qui raconte une histoire du début jusqu'à la fin. Ce sera le cas pour le disque de Matt Lang et c'est le cas pour l'album du gars qui a lancé son disque pas plus tard qu'hier et qu'on retrouve quelque part dans le top 5, précédé d'une chanson extraite d'un album qui vient de dépasser le 17 millions d'exemplaires vendus. Un premier numéro 1 en carrière pour celle qui n'avait que 18 ans à l'époque. Christina Aguilera s'en vient. Et pour lancer le top 5, un ancien numéro 1 extrait d'un disque qui lui sera lancé le 28 août.
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Mike Demereau frappe fort avec le réarrangement du classique des deux jumelles Sherwood qui avait été lancé en l'an 2000. C'était Dance with the Sun à rouge, assisté de la Montréalaise d'origine italienne, Betalemme, qui il y a quelques années avait eu un hit mondial, Bambola, une chanson que j'ai eu le bonheur d'entendre comme trame de fond dans une série que j'ai regardée au cours des derniers jours. Je pense que c'est sur Amazon Prime. La série s'appelle Born to Die. C'est vraiment super bon. À un moment donné, t'entends comme ça la toune de Betalemme. J'ai dit, mon Dieu, la paix vient de Montréal. C'est donc bien cool. Maintenant, un artiste qui s'en vient pas loin de Montréal le 24 septembre, il sera à la Place Belle de Laval. Et ce gars-là vient de lancer son nouvel album pas plus tard qu'hier. Au troisième rang de la compile, belle hausse de trois places pour Shaboozey avec Born to Die. 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

Salut, c'est Vincent de la gang de l'été. On fait un beau changement et on accueille notre ami Thomas Aubin. Ça va être super le fun. On va passer un début de semaine extraordinaire avec un concours avec le Zoo Sauvage de Saint-Félicien et toujours Mike's.

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3: Bon dimanche, ici Alicia, 1000 jours pour Nouveau Info. Les agents de bord de WestJet sont maintenant en grève. Tard cette nuit, le transporteur a confirmé que l'arrêt de travail est maintenant en vigueur après l'échec des négociations avec le syndicat, qui, on le rappelle, représente 4400 agents de bord. Et tôt ce matin, plus de 300 vols avaient déjà été annulés par WestJet. Plusieurs départs prévus aujourd'hui de l'aéroport Montréal-Trudeau ont d'ailleurs été annulés. L'entreprise recommande aux voyageurs de vérifier l'état de leur vol avant de se rendre à l'aéroport. On passe à l'international. Le président Donald Trump a annoncé tard hier soir que les États-Unis et Israël suspendaient leurs frappes prévues contre l'Iran à la demande de Téhéran. Selon lui, les différents partis auraient fait des progrès vers un accord pour mettre fin à la guerre qui dure depuis 5 mois. Cet accord inclurait la réouverture totale du détroit d'Ormuz et la fin de la menace nucléaire iranienne. Et on revient chez nous maintenant pour le culturel. Hier a eu lieu la 2e journée du festival Oshiaga au parc Jean Drapeau à Montréal. Des milliers de spectateurs ont pu voir entre autres la chanteuse pop canadienne Tate McRae qui était la tête d'affiche, aussi le chanteur Somber et le groupe Empire of the Sun. Et la rumeur disait vrai, le groupe Saguenay en jean de poitrine était présent sur place pour donner une performance improvisée. Et aujourd'hui, dernière journée du festival Oshiaga, les chanteuses Zara Larson et Lord vont notamment être de la partie pour clôturer cette 19e édition. Et finalement, la météo, le ciel sera nuageux aujourd'hui pour la majorité de la province. On attend des averses ou des orages plus en fin d'après-midi pour plusieurs régions. Donc, si vous prévoyez faire une activité à l'extérieur aujourd'hui, il va falloir vous habiller en conséquence. La chaleur va aussi être au rendez-vous avec un maximum entre 23 et 27 et un humidex jusqu'à 34, entre autres, à Montréal. C'était tout pour vos nouvelles. Pour plus d'informations, consultez le nouveau.info.

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Ah, c'est un petit rhume pour moi ce matin. J'ai complètement dans le déni. Mon garçon Lou qui avait ça dans les derniers jours, je pensais m'en sortir. Puis là, en plus, je fais du sport, je cours, fait que je fais d'hier, je fais correct. Finalement, c'est en train de me pogner tranquillement, mais ça me fait plaisir d'être avec vous, avec entre autres une fille qu'on a vue sortir d'un studio d'enregistrement à New York. Est-ce que ça veut dire qu'il y aura du nouveau Dua Lipa? On se le souhaite. En tout cas, on a du vieux.

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Salut, c'est Vincent de la gang de l'été. On fait un beau changement et on accueille notre ami Thomas Aubin. Ça va être super le fun. On va passer un début de semaine extraordinaire avec un concours avec le Zoo Sauvage de Saint-Félicien et toujours Mike's.

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1: Roxane Bruno, qui était full en rabais, je vous dirais, dans les derniers jours. Elle l'est même en ce moment avec ses propositions de meubles. Puis, on le sait, pour vrai, je fais des blagues, c'est parce qu'elle fait une vente de garage sur son compte Instagram avec tous des meubles qu'elle a chez elle, mais tout coûte cher. En général, on essaie de trouver des façons de pouvoir économiser, puis peut-être que ça impacte vos vacances. Mais dans quoi vous refusez de couper pendant les vacances? C'est sûr que certains éléments que vous dites, moi, il n'y a aucune chance que je vais couper une affaire demain. Vous autres, c'est quoi? Vous me textez maintenant au 6-12-13. Dans un instant, en tout cas, on n'épargne pas sur les nouveaux hits. C'est hits qui vous font triper pendant l'été. Puis on en a la preuve avec Scooter Gaz et Ricardo au retour.

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0: Dans quoi vous refusez de couper pendant les vacances parce qu'on essaie de le faire un petit peu parce que tout coûte cher, fait que on n'a pas le choix de le faire. Il y a Cynthia qui au 6-12-13 a dit moi je coupe jamais sur une belle chambre d'hôtel, faut que ce soit confortable. C'est pas vrai que je vais couper là-dessus. Il y a Martin, moi je me colle beaucoup à ce que Martin dit. L'essence. Évidemment que si vous avez un véhicule à batterie, ça aide là, un véhicule électrique, mais l'essence, j'adore faire des road trips. Puis j'adore qu'on change d'idée, puis qu'on ait à faire de la route quand même pour la route, pour notre plan B, tu sais, puis je comprends ça parce que des fois bon, on va s'empêcher. Mais là tu t'en es dans une direction, finalement tu fais "Hey, on laisse faire, on s'en va faire telle autre affaire", puis tu te permets de pouvoir le faire. Oui, on pense à la planète, on a cette pensée là. Mais quand on peut se dire "OK, moi ça j'assume que je vais me rendre en Gaspésie, donc que ça va me coûter cher une tingue, tu sais, pour aller là-bas, mais en même temps on va passer un beau moment", fait que tu sais, c'est clair. Non, vraiment. Elle a eu son roast jeudi, puis paraît qu'elle a full embarqué. On l'a avec Clément Jacques. Picture. Je vous parle de Marie-Mé.
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23: Bon dimanche à vous, ici Alicia, 1000 jours pour Nouveau Info. La grève est commencée pour les 4400 agents de bord de la compagnie aérienne WestJet. TAR 7000 transporteurs a confirmé que l'arrêt de travail est maintenant en vigueur après l'échec des négociations avec le syndicat pour un renouvellement de la convention collective des agents de bord. C'est près de 500 vols qui ont été annulés par WestJet aujourd'hui, dont plusieurs départs prévus de l'aéroport Montréal-Trudeau. L'entreprise recommande aux voyageurs de vérifier l'état de leur vol avant de se rendre à l'aéroport. Aux États-Unis maintenant, dans le sud de l'Idaho, une fusillade a fait 3 morts et 7 blessés, dont certains graves hier après-midi dans un restaurant In-N-Out Burger. Selon les autorités, le tireur présumé est toujours non identifié, a été retrouvé mort non loin du lieu des faits à Twin Falls. La fusillade a eu lieu dans une zone commerciale très fréquentée, ce qui a semé la panique parmi les nombreux témoins présents. Et on revient chez nous pour le culturel. Hier a eu lieu la deuxième journée du festival Oshiaga au parc Jean Drapeau à Montréal. Des milliers de spectateurs ont pu voir entre autres la chanteuse pop canadienne Tate McRae qui était la tête d'affiche, le chanteur Somber ainsi que le groupe Empire of the Sun. Et aujourd'hui, dernière journée du festival, les chanteuses Zara Larsson et Lorde seront notamment de la partie pour clôturer cette 19e édition. Et pour en savoir plus sur les demandes particulières de ces artistes, Nouveau Info est allé à la rencontre du chef corporatif du groupe CH, Yves Lowe.
0: Quelles sont les demandes que vous avez reçues cette année pour Oshiaga?
2: Lord, ça va être probablement un beau petit pavé de saumon avec un peu de riz brun puis un peu de légumes verts avant d'embarquer sur ça.
23: Et finalement, la météo, le ciel sera nuageux aujourd'hui pour la majorité de la province. On attend des averses ou des orages plus en fin d'après-midi pour plusieurs régions. La chaleur aussi va être au rendez-vous avec un maximum entre 23 et 27 et un humidex jusqu'à 34, entre autres à Montréal. C'était tout pour vos nouvelles. Pour plus d'informations, consultez le nouveau.info.

Allô, la belle gang. Marc-Antoine Bertium avec vous ce matin avant un Maxime Roberge post-Oceaga. Ben, je dis poste. On est en plein week-end. Puis ce soir, en plus, c'est Lord. Fait qu'on est vraiment pas poste, là. On est en plein Oceaga. Bref, il va pouvoir vous en parler, assurément. Mais il y en a qui travaillent, qui sont sur le tracteur depuis 6 heures à matin. C'est le cas de Luc, que je salue. Merci d'être là. Il y a Annie et les enfants qui sont réveillés depuis 5h45. Elle dit donc,

0: J'ai tellement hâte au Montgolfière à Saint-Jean-sur-Richelieu. Moi, je suis un grand fan d'Half Moon Run. Fait que, tu sais, c'est sûr que je vais être là. Chant de passant va être cool, mais également le gars qu'on a après King Melrose, Ne me laisse pas tomber. C'est toujours un hit ici à Rouge.
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c'est beau de voir Ariana Grande qui lance un album à Montréal. Il y a Tate McRae qui se lance dans un nouvel era en venant à Chicago. Le Québec est aimé. C'est une très belle nouvelle. Il faut l'aimer, nous, encore plus. Quelle région il manque justement de cet amour-là? Vous me textez au 6-12-13. On va prendre le temps de vous saluer. Elle sera à Chicago aujourd'hui. Billy Dupage, Fake Friends, qu'on aura après Stromae, Yarou.

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1: Ah oui, c'est toujours un hit d'aimer le Québec aussi, de se promener un petit peu partout. Bon, c'est quelle région là qui a besoin de cet amour-là, qui mérite du love? Nathalie me parle du Bas-Saint-Laurent, évidemment. Je viens de là, ben pas moi personnellement, dans le sens que je suis allé prendre mes vacances là-bas un peu plus tôt cet été. Coucher de soleil sur le fleuve, c'est impossible de cette année. Je suis vraiment d'accord avec toi, Nat. Sinon, il y a Julie qui parle de Charlevoix, c'est clair. Les paysages, les restos, les petites boutiques, c'est le fun de pouvoir le faire. Puis c'est le fun de voir les Québécois qui sont investis. Il y a 8 personnes sur 10 à peu près, là, près de 80% des Québécois qui vont faire au moins un séjour au Québec dans ses vacances cette année, là, cet été. Là, je ne parle pas en général dans leur vie. Là. Puis il y a 70 qui veulent retourner dans la région qu'ils ont visité tellement ils ont aimé l'expérience. T'sais, on parle de Bas-Saint-Laurent. Moi, si j'y vais, parce que ma blonde, elle a de la famille qui vient de la Gaspésie, mais j'y retournerai quand même. T'sais, Charlevoix, j'ai adoré d'aller au festif. Fait que je vais y retourner. Fait que non, vraiment, on est gâtés ici au Québec. Dans un instant, on est gâtés aussi de talent. William Cloutier et Claude Bégin pour vous.
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Un Jeff Posé qui est pas fermé à l'idée d'un retour des Cowboys fringants. Ça va très bien, là, sa carrière solo. Mais puis la même chose pour Marianne et Clépin. Mais pas fermé un retour des Cowboys. Mais est-ce que les Cowboys resteraient les Cowboys sans Carl? Puis tu sais, j'enlève rien à celui qui est auteur de tous ces textes-là. Mais tu sais, des fois, on dirait que c'est un tout. Pensez pas. Quand, comme dans le temps, en rouge. Qu'est-ce que

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0: ça me donne cette espèce d'outil de pouvoir fouiller et de regarder ce que les artistes nous promettent, ce qu'ils nous proposent, ce qu'ils vivent, puis de pouvoir vous le partager grâce au micro de Rouge. Puis lundi sur Instagram, je suis tombé sur une publication, le titre « A Beautiful Exciting New Chapter » pour cet artiste qui confirme de la nouvelle musique qui devrait venir bientôt. L'automne va tellement être le fun. Tu sais, vite de même, je pense à Miley Cyrus qui nous a promis quelque chose. Dua Lipa, qui a quelque chose qui s'en vient peut-être. Il y a Taylor Swift qui a été vue dans un studio à New York. Il y a Charlotte Cardin, j'ai-tu nommé? En tout cas, Charlotte fait partie aussi de ce lot-là. Donc, tellement de belle musique qui va nous être proposée très bientôt. Puis, la fille qui nous a partagé ça sur Instagram lundi, c'est Sia, qu'on aura avec Amir dans un instant en Rouge.
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17: Bon dimanche à vous, ici Alicia Miljour pour Nouveau Info. Depuis très tôt ce matin, les 4400 agents de bord de WestJet sont en grève. Le syndicat canadien de la fonction publique qui représente les salariés et la compagnie aérienne ont tous les deux annoncé cette décision après l'échec des négociations. Près de 500 vols ont été annulés par WestJet aujourd'hui, dont plusieurs départs prévus de l'aéroport Montréal-Trudeau. WestJet a indiqué que les passagers concernés profiteront d'un remboursement ou d'une nouvelle réservation selon les cas. À l'international, maintenant, Donald Trump a annoncé suspendre de nouvelles frappes prévues contre l'Iran à la demande de Téhéran et d'autres pays de la région, à condition qu'un accord pour mettre fin à la guerre soit rapidement conclu. Cet accord inclurait la réouverture totale du détroit d'Hormuz et la fin de la menace nucléaire iranienne. Et selon l'agence de presse officielle saoudienne, le prince héritier saoudien a pour sa part appelé le président américain à privilégier le dialogue afin de réduire les tensions. Et on revient chez nous maintenant au culturel. La troisième et dernière journée du festival Oshaga aura lieu aujourd'hui au Parc Jean-Drapeau à Montréal. Les chanteuses Zara Larsson et Lord vont clôturer cette 19e édition. Et hier, des milliers de spectateurs ont pu voir entre autres la chanteuse Tate McRae, le chanteur Somber ainsi que le groupe Empire of the Sun. Et la rumeur disait vrai, le groupe Saguenay Angine de Poitrine a aussi donné une performance improvisée qui a été annoncée le matin même sur les réseaux sociaux. Et finalement, la météo, le ciel sera nuageux aujourd'hui pour la majorité de la province. On attend des averses ou des orages plus en fin d'après-midi pour plusieurs régions. Donc, si vous prévoyez faire une activité à l'extérieur aujourd'hui, il va falloir vous habiller en conséquence. La chaleur aussi va être de la partie avec un maximum entre 23 et 27 et un humidex jusqu'à 34, entre autres à Montréal. C'était tout pour vous. 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

0: version, mais il y aura Maxime Roberge que vous allez retrouver dans moins d'une heure. Mais bon, plusieurs déjà très actifs. On est branchés, on écoute la musique de Rouge. Vous faites quoi? Vous pouvez me le partager sur le texto 6-12-13. Il y a Valérie, entre autres, qui déjeune au son de Rouge. C'est sûr que le déjeuner dans ce temps-là, il est meilleur. Les crêpes doivent être meilleures, n'est-ce pas, Patrick? Avec les enfants, on cuisine ça. My God, que j'ai hâte de faire ça avec la mienne. Ça doit être le fun, non, Pat?
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Évidemment, quand on part en vacances, même si c'est chez nous au Québec, on a comme ce réflexe-là d'amener des trucs qui nous sécurisent parce qu'on a comme peur qu'il n'y ait pas de ça là-bas. Qu'est-ce que vous apportez toujours en vacances? Êtes-vous game de vous commettre? Vous me textez maintenant au 6-12-13.

0: ça très bon. Marie de Lévis, bon, les objets que vous apportez quand même en vacances, tu sais, même si vous voulez sortir de chez vous, il faut absolument que vous apportiez ça, parce que sinon, vous allez vous sentir dépaysé. Il y a Marie de Lévis, son ventilateur de chevet. Jean de Drummond, son vieux jeu de cartes. Je m'en sens qu'il y en a un là-bas. Moi, dès qu'il pleut, je veux pouvoir jouer avec ce jeu-là. C'est celui que j'aime, tu sais, sentir. J'imagine celui que t'es capable de brasser aussi. T'sais. Il doit y avoir quelque chose dans l'attitude là-dedans. Karine de Sherbrooke parle d'une batterie externe. Il y a Dave de Trois-Rivières. My God, mes beaux-parents font la même chose. Sac à fêter en espresso. Ils font ça. Ils sont pas capables. Moi, honnêtement, mon oreiller, ça commence à être une affaire parce que des fois, je trouve les oreillers qui sont un peu trop minces. Je sais pas si c'est la même chose pour vous autres. Mais l'autre affaire, c'est Netflix. Faut que je sois capable d'apporter là, t'sais, un outil qui va me permettre de pouvoir écouter Netflix. Là, t'sais, soit un Amazon là, t'sais, là, qu'on peut brancher directement dans la télé pour avoir accès. Mettons qu'elle n'est pas intelligente, vous voyez le genre. Mais la musique de Rouge, ça non plus, faut pas l'oublier. D'ailleurs, dans un instant, on a pour vous...
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Merci tout le monde. C'était le fun pour vrai de pouvoir vous accompagner dans ces matins de fin de semaine. On va faire la même chose là, pendant une couple de week-ends si la fin de l'été. Je m'appelle Marc-Antoine Version. Demain, je vous présente les plus demandés avec la compile à 18h. Bon échec à ceux qui en profitent tantôt avec Lord. Comme dirait Max Robert. Bonjour!

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Comment ça va tout le monde? Premier dimanche du mois d'août. Je veux pas, ça passe trop vite. On dirait que je suis comme le maître du temps dans Pop-Up l'été. On dirait qu'à chaque semaine, je vous dis, faut en profiter, ça passe trop vite. Mais je répète mon message, l'été nous glisse entre les doigts, la gang. Il faut absolument s'accrocher aux beaux moments qu'on a, aux festivals qu'on a, aux concerts qu'on a. Et d'ailleurs, ce soir, ce sera enfin Lord qui sera du côté d'Oceaga. On va l'avoir dans notre programmation, évidemment. C'est un spectacle que je veux voir depuis le début de l'été, même depuis que ça a été annoncé au mois de février. On aura dans les prochaines aussi du Whitney Houston, Corias aussi avec Printemps, duo de Jason Derulo et Michael Bublé à venir aussi avec Spicy Margarita. Mais on commence avec Teddy Swims et Mr. Know-It-All à Rouge. Toujours

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1: On a du Katy Perry à venir, du Untrix aussi avec Briller, juste après cette chanteuse néo-zélandaise qui est au Québec au moment où on se parle. Elle sera là du côté d'Oceaga ce soir et ça fait depuis janvier que j'attends ce show-là. Je l'ai vu 5 fois en tout dans ma vie, Lord, et c'est toujours des excellents spectacles. On va écouter la chanson qui l'a mis sur la map, littéralement, en 2013. Voici Royals à Rouge.

Je vous ai parlé de Lorde qui allait être à Oceaga ce soir, mais hier, c'était Tate McRae qui était là. Tate qui est bien occupé en ce moment à nous teaser de la nouvelle musique, de ce qui va s'en venir dans sa prochaine ère. Et hier, c'était du côté de Montréal et j'avais juste une toune que je voulais entendre en me rendant là-bas à Oceaga. Je voulais entendre Sports Car Live une fois dans ma vie et mon rêve s'est réalisé, évidemment, hier soir.

0: Hey, c'est rendu, je sais pas pour vous là, mais moi je ne chante plus quand je filme dans les spectacles, je ne chante plus parce qu'on m'entend puis ça m'énerve là. Ce qu'on entend, c'est les crinqués autour de moi puis j'adore entendre des gens chanter dans les shows, mais ma voix on peut repasser. Donc Tate McRae qu'on va entendre dans quelques instants à Rouge avec son plus grand hit en carrière qui s'appelle Greedy. On a du M&M à venir dans Pop Pop l'été et Benson Boone dans quelques instants.
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On va remonter presque 30 ans en arrière dans quelques instants avec un groupe qui a marqué les années 90, Okoumé, La Mer à boire. Je vous garde ça dans Pop Pop l'été. Juste après, une fille qui était hier du côté d'Oshiaga, Tate McRae. Voici Greedy à Rouge.

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1: Toujours un hit de vous offrir le meilleur de la pop et le meilleur de nous. Marie-Josée Gauvin et moi, on a fait une tournée cet été qui était tout simplement magique. Une tournée qui va se poursuivre un petit peu plus tard en septembre. Mais là, c'était la dernière date, vendredi, du côté de Chiaga, où on rencontrait les pop-tarts, les gens qui écoutent le pop-pop balado. Ça a été le fun de vous rencontrer. C'était vraiment cool. L'épisode de Chiaga va paraître mardi prochain sur toutes les plateformes, YouTube, Crave et partout où vous écoutez en audio vos podcasts comme l'application iHeart aussi. Dans quelques minutes, 21 Pilots à Rouge. 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
1: J'ai tellement repris espoir cette semaine. Des fois, ça prend une parole pour changer la journée de quelqu'un. Et c'est Oprah Winfrey qui, cette semaine, a dit la citation suivante. La vie commence à 44 ans. La gang, ça veut dire que je suis même pas né. Il me reste 3 ans avant ma naissance. C'est tellement le fun de savoir que la vie commence à 44 ans. Pouvez-vous en témoigner? Les gens qui sont peut-être dans la cinquantaine, est-ce que vous avez eu une illumination dans la quarantaine? Et comme Oprah, vous pensez que la vie commence à 44? 6, 12, 13, textez-moi, je veux jaser avec vous. Miley Cyrus, Wrecking Ball, ça s'en vient du Loud, du Charlotte Cardin. Et eux, ils étaient vendredi à Chicago. 21 Pilots et Ride à Rouge.

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a le don de nous ramener dans nos souvenirs 11 ans en arrière. Robin Schulz, Francisco Yates, Sugar. Ça fait tellement été cette tune-là. C'est ce qu'on s'offre dans Pop-Up l'été. À Rouge, toujours un hit.

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On est toujours à la recherche d'un hit de l'été, d'une grosse toune, genre Despacito, genre Macarena, on l'a pas trouvé. Mais il y a certains spécialistes qui disent au Billboard, si on se fie aux statistiques, ce serait la toune de l'été. La toune de Ella Langley, qui s'appelle Choosing Texas. Est-ce que je vais me battre contre cette affirmation? Non, parce que je capote sur cette toune-là. C'est ce qu'on écoute. À Rouge, toujours un hit. 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

pouvez penser que c'est une chanson comme ça qui passera pas nécessairement à l'histoire, mais oui, l'histoire a été faite cette semaine parce que ça fait tellement longtemps que la chanson est numéro 1 au Billboard qu'elle vient battre le record de cette tune-là. Chosing Texas, qui a passé 15 semaines depuis sa sortie au numéro 1 du Hot 100 aux États-Unis, ce qui fait battre le record de Whitney Houston, I Will Always Love You. Est-ce que les livres d'histoire vont encore parler d'Ella Langley dans 50 ans? Je sais pas. Est-ce qu'ils vont encore parler d'I Will Always Love You? Oui. Qu'est-ce qui crée un hit en 2026? Je suis bien mystifié, mais en tout cas, j'aime les deux tunes, autant Ella Langley que I Will Always Love You. Dans quelques instants, Bruno Mars, Ava Max aussi, ça s'en vient dans quelques minutes à Rouge. Toujours un hit.

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Il nous a donné une nouveauté, lui, puis lui, il a pas de misère à rentrer dans les palmarès. C'est vraiment une force de la musique country. Je parle de Morgan Wallen. On va se ramener en 2024, il y a 2 ans, où il nous avait offert cette toune-là, qui est assez été, quand même assez chaude. Love Somebody, c'est ce qu'on écoute à Rouge. Toujours un hit.

Un gros merci d'avoir été là dans Pop-Up l'été. Restez avec nous le reste de la journée. Peu importe où vous êtes aujourd'hui, on en profite. On s'accroche au temps qui passe tellement vite. Déjà le premier dimanche du mois d'août. Que de la bonne musique à venir dans les prochaines minutes. Dont celle de Shaboozey et Jelly Roll. On écoute Amen et moi je vous dis à la semaine prochaine. Bye bye. Merci.

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3: Bon dimanche partout au Saguenay-Lac-Saint-Jean. Je m'appelle Zachary Bergeron et je vous accompagne dans vos hits du week-end jusqu'à 16h aujourd'hui. Journée plutôt nuageuse, hein? On a eu du beau soleil dans les derniers jours, mais là ça s'est calmé. Journée parfaite pour aller faire des commissions, faire l'épicerie, peut-être commencer un petit peu aussi le magasinage pour la rentrée scolaire. Dites-moi ça, ce que vous avez prévu en ce dimanche. Texto 612-13, le micro sur iHeart ou encore par téléphone au 418-690-2349. Un peu plus tard, 40 $ à gagner à la crèmerie Lulu. Bon, c'est sûr que là, avec l'absence du soleil, peut-être que c'est pas la journée parfaite pour en profiter, mais du soleil, il y en annonce dans les prochains jours, donc ça sera une belle occasion d'y aller. 2 heures de hits sans interruption, ça commence bientôt. Benson Boone, David Guetta, Céline Dion aussi seront là. Mais pour débuter, gros hit de 2009 qui a atteint la 7e place du Billboard Hot 100 lors de sa sortie, c'est Meet Me Halfway des Black Eyed Peas au 96.9 Rouge, toujours un hit.

C'est fou de se dire que cette tune-là est sortie il y a 24 ans en 2022 et que maintenant elle est virale partout. C'est l'une des plus grosses chansons de 2026. C'est Just the Way You Are. Milky et David Guetta au 96.9 Rouge.

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Le vidéoclip de cette tune-là est tout simplement hallucinant. Vous irez voir ça. Il y a 50 danseurs en tout qui dansent en même temps. C'est juste de toute beauté. On écoute Abracadabra. C'est Lady Gaga au 96.9 Rouge. Cette tune-là, c'est toujours un hit.

Un peu plus tard, Where is my husband, Ray, ça s'en vient. Pitbull aussi sera là. Et pour tout de suite, c'est une tune qui a d'abord été proposée aux Backstreet Boys, mais ils ont pas pu l'enregistrer par manque de temps. C'est Tearing Up My Heart au 96.9 Rouge.

Salut, c'est Vincent de la gang de l'été. On fait un beau changement et on accueille notre ami Thomas Aubin. Ça va être super le fun. On va passer un début de semaine extraordinaire avec un concours avec le Zoo Sauvage de Saint-Félicien et toujours Mike's.

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1: 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Vous me textez le mot Lulu aujourd'hui avec votre nom, bien sûr. Et puis, tant qu'à me texter, si ça vous tente de me dire qu'est-ce que vous faites aujourd'hui en ce beau dimanche, eh bien, gênez-vous pas, ça me fait toujours plaisir de savoir ce que vous faites. Voilà, textez au 6-12-13 pour me dire tout ça. En musique à l'instant, c'est Alex Warren avec Fever Dream au 96.9 Rouge.

Leur tournée a rassemblé plus de 10,3 millions de personnes à travers le monde. C'est un record. Ils ont même fait 10 soirées d'affilée à Wembley Stadium à Londres. Voici Coldplay. C'est A Sky Full of Stars au 96.9 Rouge. Toujours un hit.

Un peu plus tard, Shaboozy, Born It Ice, ça s'en vient. Charlotte Cardin aussi sera là. Pour tout de suite, on fait un retour en 1998. Groupe canadien, c'est It's Been All Done, des Bare Naked Ladies, au 96.9 Rouge. Bon début d'après-midi.

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2: The Weeknd, ça s'en vient tout de suite après ce gros classique. C'est Miss Jack.

On l'a découvert grâce à son énorme tube Lose Control. On écoute une chanson qui a été dévoilée juste avant sa performance à Coachella en 2026. Voici Mr. Know-It-All. C'est Teddy Swim au 96.9 Rouge. Toujours un hit.

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1: 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Dans les prochaines minutes, Rihanna s'en vient. Et Shakira, Die Die.
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Cette chanson a entièrement été composée pendant un vol. Et oui, dans l'avion, il écrit cette toune-là. Voici Soak Up the Sun, c'est Sheryl Crow, 96.9 Rouge.

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Zarp, Shawn Mendes et Bruno Mars également seront là. Pour tout de suite, on écoute un morceau qui a été écrit notamment en collaboration avec Shellback, qui a collaboré avec Max Martin sur des chansons comme Move Like Jagger. C'est Diamond, Sam Smith, à Rouge.

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5: Je veux saluer Louise qui m'a texté au 6-12-13 qui me dit qu'elle revient du camping à Roberval et qu'ils sont tout mouillés mais qui ont passé quand même une belle fin de semaine. Elle me dit aussi que les enfants ont passé l'Halloween du campeur et qu'ils sont stockés en bonbons jusqu'à la vraie Halloween en octobre prochain. Je vous cacherai pas que je suis un peu jaloux. Moi aussi, j'aimerais ça pouvoir récolter des bonbons en plein mois d'août. Il me semble que c'est une belle activité. En musique à l'instant, Shawn Mendes, c'est Stitches au 96.9 Rouge, toujours un hit.
6: Attends.

Salut, c'est Vincent de la gang de l'été. On fait un beau changement et on accueille notre ami Thomas Aubin. Ça va être super le fun. On va passer un début de semaine extraordinaire avec un concours avec le Zoo Sauvage de Saint-Félicien et toujours Mike's.

réaliser une chanson avec un artiste que vous appréciez vraiment. C'est ce qui est arrivé à Marcus Mumford des Mumford & Sons, qui a réalisé une chanson avec son idole Chris Templeton. Voici Ear au 96 9 Rouge.

0: 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Soyez à l'affût aussi, je vais vous appeler, donc pour être près de son téléphone décrocher, bien sûr, lorsque je vais vous appeler. Je fais ça dans les prochaines minutes. Voici qui s'en vient, Maroon 5, This Love. Et Charlotte Cardin, Take Me Back, restez là.
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Dans un instant, Alex Warren, Jelly Roll Bloodline, ça s'en vient. On aura aussi Mac Dupré qui sera là pour tout de suite. Un morceau qui a été composé en seulement 4 jours. Complètement fou de se dire que ce numéro 1 du Billboard Hot 100 en 2016 a été composé en 4 jours. Voici Starboy, c'est The Weeknd et Daft Punk au 96.9 Rouge.

se sont rencontrés en 2014 lors d'une soirée caritative pour la fondation de Elton John. Et après ça, ils sont devenus de véritables amis. Et maintenant, ils ont sorti cette chanson. Voici Hold Me Closer, c'est Elton John, Britney Spears au 96 d'approche.

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4: Oui, allô?
5: Allô Céline, c'est Zachary de Rouge, ça va bien?
4: Oui, ça va bien, merci.
5: Céline, tu m'as dit qu'aujourd'hui c'était tournoi de balle, hein, de baseball, c'est ça pour tes gars?
4: Exactement.
5: Est-ce qu'ils jouent beaucoup? Êtes-vous pas mal occupé dans ça cet été?
4: Oh, nos fins de semaine sont bien remplies. On a deux qui jouent dans deux équipes différentes, fait que...
5: On n'arrête pas.
4: On est tout le temps là.
5: Puis là, c'est un tournoi en fin de semaine, c'est-tu ça?
4: Exactement.
5: On se rend-tu bien... Est-ce que ça sent la finale? Ça se passe-tu bien jusqu'à présent?
4: Il y en a un qui est éliminé, puis l'autre, il joue en demi-finale tantôt.
5: Bon, mais au moins... On se croise les doigts. Céline, une chose est sûre, c'est si je te disais que tu gagnais 40$ à dépenser à la chocolaterie Lulu pour justement pouvoir en profiter après le match de tes gars, est-ce que tu serais content?
4: Oui, ça serait vraiment un bel après-match.
5: Ben, félicitations, Céline. 40 beaux $ pour toi à la chocolaterie Lulu. Je te souhaite une excellente fin de journée puis merci d'être à l'écoute de Rouge.
4: Merci, bonne journée à toi aussi.

Elle est retournée à ses anciennes racines country. On écoute sa chanson pour le film Toy Story 5. Voici Taylor Swift, I Knew It, I Knew You, au 96.9 Rouge.

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1: 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En musique dans les prochaines minutes, Lady Gaga de Dead Dance, ça s'en vient. Et Max McNone, soyez là.
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Janet Jackson, ça s'en vient. Le nouveau titre de Céline Dion, Bonjour, Pardon, Merci aussi, dans quelques instants. Pour tout de suite, la collaboration entre Niall Horan et Miles Smith, peut-être même qu'ils vont se faire des matching tattoos bientôt. Voici Drive Safe au 96.9 Rouge.

0: Allô Pierre-Luc, c'est Zachary de Rouge, ça va bien?
1: Oui, ça va bien toi-même.
0: Ben oui, ça va bien. Qu'est-ce que tu fais en cette belle journée?
1: Écoute, je suis en train de rentrer chez Lulu pour aller me chercher une crème molle.
0: C'est-tu vrai?
1: Oui.
0: Quel drôle d'adon. Sur Talbot?
1: Oui, c'est vraiment drôle.
0: Mais mon Dieu, c'est vraiment un drôle d'adon.
1: Ça me donne le goût d'aller en chercher une.
0: Ben Pierre-Luc, félicitations. 40 beaux dollars chez Lulu. Donc, ça va payer ta prochaine crème molle, ta prochaine virée. Avec qui tu vas partager ça?
1: Avec mon copain Alex.
0: Ah ah! Bon, ben le chanceux, il va pouvoir en profiter aussi. Ben, je te souhaite une très belle journée à tous les deux. Puis merci d'être à l'écoute de Rouge.
1: Merci beaucoup.

L'été, on fait un beau changement et on accueille notre ami Thomas Aubin. Ça va être super le fun. On va passer un début de semaine extraordinaire avec un concours avec le Zoo Sauvage de Saint-Félicien et toujours Mike's.

Il a sorti son nouvel album vendredi dernier. On écoute Cowgirl, c'est Shaboozy au 96.9 Rouge. 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

Dans quelques instants, c'est Playa del Party qui débutera. Question de ramener un petit peu de soleil là, partout au Saguenay-Lac-Saint-Jean avec de la bonne musique. Ne manquez pas non plus la gang du matin demain à compter de 5h30. Toujours un plaisir de vous accompagner en ce beau dimanche. Je m'appelle Zachary Bergeron et je vous souhaite une excellente fin de semaine. Et puis, on se retrouvera la semaine prochaine à compter de 13h ce vendredi. Salut là!

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21: Allô la gang!
22: Et pour ce qui est de Dua Lipa, on s'en occupe. C'est...

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3: Je n'ai aucun problème à assumer chacune des tunes que je vous joue dans Plaisir coupable. Ce sont toutes des chansons que j'aime et j'ai pas peur de le dire, de le crier haut et fort. Comment ça va, mes chers amis? Je suis contente de vous retrouver pour cette édition du 2 août de Plaisir coupable. Est-ce qu'il y a une chanson qui vous ferait plaisir? Vous n'hésitez pas à me texter ou à me laisser un message vocal via le micro rouge sur l'application iHeart Radio. Marie-Chantal Toupin s'en vient. J'ai du Marjo et du Vanessa Paradis. Mais pour le moment, Ginette, vos dommages.
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Dès sa sortie en 1986, la chanson « Chat sauvage » de Marjo a connu un succès fulgurant. C'est devenu un hymne à la liberté, connu de tout le monde au Québec. Et je vous la propose, cette chanson-là, ce soir, spécialement pour Marie-Ève Lecourt, qui m'a texté au 6-12-13. Marie-Ève qui est au chalet avec son chum, qui profite des plaisirs coupables, c'est sa toune préf. Alors pour toi, ma chère, voici « Chat sauvage » à Rouge.

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2: Plaisir coupable, ce sont des chansons qu'on est parfois un petit peu gêné de dire qu'on aime, mais ici, il n'y a pas de gêne. On assume amplement toutes les chansons qu'on vous fait tourner. D'ailleurs, c'est une chanson qui vous ferait plaisir. Vous n'hésitez pas à me texter sur la messagerie texte au 612-13 ou encore à me laisser un message vocal via le micro rouge, comme l'a fait Léa.
3: Bonsoir, moi je m'appelle Léa et je suis en vacances. Je suis tellement contente de ne pas mettre de cadran pour demain, ne pas rentrer travailler puis juste profiter d'être à la maison. Des vacances super simples, relax, on a des petits travaux à faire parce qu'on a emménagé cet été dans notre nouvelle maison. Puis c'est ça, je relaxe avec un plaisir coupable. Puis je voulais dire merci Andréanne pour la bonne musique.
2: Merci Léa d'avoir pris le temps de me laisser un message vocal. C'est un plaisir de partager les ondes avec vous. En musique, Ophélie Winter s'en vient, Robert Charlebois aussi à Rouge.

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